0: warum hat viele Fragen mit warum besetzt. Deswegen, die wollte einfach verlassen, ja. Verlassen, wegen viele Fragen. Das und das hat viele Rapport, viele Brief geschrieben an Präsident und warum das Geld. Und die hat gesagt, okay, er soll seinen Club halten, aber er hat weiter gefragt, warum das Geld ist so, warum das ist so viel Geld ist da, warum das ist so. Und diese warum, die hat ihn verlassen. Deswegen, die hat einfach gesagt, okay, Ousmane Sonko war mit Bassirou Diomaye Faye, der aktuelle Präsident, und viele andere Leute, das sind Beamter, Senegalese, junge Beamter, die hat gesagt, okay, wir machen eine Partei, wir versuchen mal eine Partei zu gründen.
1: Mhm. Welche Année in Bonfair?
0: 2014 war das.
1: 2014.
2: Ja, also 2014 ist dann das mit der Opposition vielleicht so ein bisschen realistischer geworden. Die PASTEF-Partei, die Ousmane Sonko, il était le fondeur du parti? PASTEF?
1: Ja,
2: also Ousmane Sonko ist sowas wie Finanzamt, vom Finanzamt war das der Direktor. Und der hat quasi immer wieder Anfragen gestellt, gesagt, so Leute, jetzt macht mal hier transparent, wo geht das ganze Geld hin? Hat halt kritische Fragen gestellt, um dem Ganzen so ein bisschen einfach eine Öffentlichkeit zu geben, was da eigentlich passiert, weil das ja niemand so bis dato wusste und die Opposition davor auch nicht ernstzunehmend war. Und das hat dann quasi so ein bisschen was in die Gänge gebracht. Ihm natürlich auch das Leben erschwert, ne? Finalement. Ça lui a porté où de demander des questions critiques?
1: Ouais, parce que avec ces questions qu'il demandait, j'ai entendu lui, il a travaillé combien d'années sans être corrompu. Quelque chose qui est rare. Parce que le plus souvent au Sénégal, si tu es dans le domaine de l'impôt, l'impôt est domaine, là c'est trop facile de s'enrichir. Actuellement, ses collègues, beaucoup de gens, ils comptent dans les milliards ce qu'ils ont. Ils ont des immeubles, ils ont construit. Mais lui, quand il avait fait son bilan, là, derrière lui, il contacte des dettes.
2: Ok. Also Ousmane Sonko scheint da die große Ausnahme gewesen zu sein, dass er halt also unbefleckt eben keine Gelder korrumpiert hat, sondern im Gegenteil eher noch Schulden hinterlassen hat, Privatschulden, und da quasi so ein bisschen herausgestochen ist als authentische oder vertrauenswürdige Person, sagen wir es so.
1: Mais qu'est-ce qui lui a coûté ces questions qu'il demandait à l'État? Parce que lui, c'était un fonctionnaire. Il travaille pour l'État. Est-ce qu'il avait la prérogative, le droit de les poser des questions? Et comment ils s'en ont?
0: Donc, en tant que financier, je pense que tu as le droit de demander où l'argent du contribuable part.
1: Mais il y a le droit de réserve, hein? Parce que il y a des secrets de l'État qu'on ne doit pas sortir.
0: Donc lui, il n'a pas automatiquement divulgué. Il a commencé à poser des questions, à envoyer des lettres d'abord. C'est après qu'on l'a chassé. Donc il a commencé à publier, à divulguer. Donc il était après son parti. Donc on l'a chassé. Quand on l'a chassé...
1: Chassé où? Dans son parc ou bien où est-ce
0: que... Non, on l'avait chassé de son travail.
1: Donc, là où il travaillait.
0: Là il travaillait. Donc on l'a chassé de son travail.
1: Qui a fait ça donc?
0: C'est le président. C'est un décret signé par le président. Donc on l'avait chassé parce qu'il posait trop de questions.
2: Okay. Also Ousmane Sonko, einer der Mitbegründer der PASTEF-Partei, hat halt eben immer wieder als Finanzinspektor quasi Fragen gestellt, wo ist das Geld hin? Und dann hat es den Amtierenden halt gereicht und gesagt, ja gut, dann, wenn du hier so viele Fragen stellst, bist du jetzt nicht mehr der Inspektor der Finanzbehörde. Er hat natürlich nicht aufgehört, Fragen zu stellen und gewisse Sachen aufzudecken. Und das hat ihn letzten Endes ja auch... Il était pas emprisonné à la fin? Okay. Ja, wie es weitergeht.
1: Mais que quelqu'un qui travaille dans le gouvernement, s'il pose des questions, est-ce que l'État peut aller jusqu'à lui chasser de son travail? Parce que tantôt, lui, c'était un fonctionnaire, mais il a créé un parti. Mais qu'est-ce qui lui poussait à attaquer comme ça dans le gouvernement, en tant que fonctionnaire? Est-ce qu'il ne faisait pas en même temps la politique, raison pour laquelle on l'a chassé?
0: Non, moi, je ne veux pas dire qu'il faisait la politique, parce que moi, en tant qu'un Sénégalais, en tant qu'une personne qui voit que l'argent du contribuable ne va pas là où il doit aller, donc moi, j'ai le droit. Donc, il n'a pas allé.

0: Ok, donc on a un peu soufflé là avec les propos de Sadio parce qu'il m'avait fait un peu chauffer. Parce que je ne peux pas comprendre comment un homme peut accepter cela. Mm. Une entreprise qui est dans ton pays, il paye les impôts dans son entreprise, dans son pays mère.
1: Ja, da konnten wir jetzt mal ein bisschen durchatmen. Sadibou hat uns mit seinen Infos ja ganz schön auf die Palme gebracht, indem er erzählt hatte, wie es so im Senegal aussieht, was so vielleicht Steuern angeht. Ousmane Sonko hatte da ja probiert, ein bisschen Licht ans Dunkel ranzubringen und eben gemerkt, dass ganz viele französische große Firmen, die im Senegal ansässig sind, in Frankreich ihre Steuern bezahlen. Und ja, da wollten wir uns jetzt mal ein bisschen abreagieren mit diesem schönen Lied gerade eben.
0: Donc, on va revenir toujours sur notre précédent électoral. Parce qu'avant les élections, le Sénégal qui était réputé d'un pays très stable, qui connaissait la démocratie. Mais avant les élections, on a vu qu'il y avait beaucoup de tensions, beaucoup de problèmes.
1: Mm. Senegal, das westafrikanische Land Senegal, gilt eigentlich als eins der stabilsten Länder dort und ist so ein bisschen das Vorbild, vielleicht auch in vielen Belangen immer mal. Aber vor in dem Stadium der Wahlen, die Zeit davor, gab es einige turbulente Phasen, wo das eben sich gar nicht so von dieser Seite erzählt hat. Wie lief das dort ab?
0: Ça a réellement, qu'est-ce qui s'est passé? Surtout en 2021, on avait vu qu'il y avait beaucoup de problèmes au Sénégal. Hein. Les gens, l'emprisonnement.
2: Donc entre 2021 et 2019, je veux dire, 2021 jusqu'à 2024. Donc
0: 2024, ça devait être les élections.
2: Mais entre 2021 et 2024, le Sénégal, le pays n'était pas stable. Donc il y avait des meurtres. Il y avait des gens qui se blessaient, il y avait des manifestations non autorisées. Donc il y avait des emprisonnements, il y avait presque entre 800 ou 1000 personnes qui étaient en prison parce qu'ils manifestaient ou bien ils disaient dans les réseaux sociaux ce qu'ils pensent du pays ou bien ce qu'ils pensent du président actuel ou du gouvernement actuel.
0: Par rapport à ça, même je vais t'appuyer parce que les informations que j'ai. Tantôt, il disait qu'il y avait 800 demandes de manifestation, ça veut dire des démonstrations. 800. Tous les 800, on n'était pas acceptés.
1: Also, wir waren ja jetzt so ein bisschen am Anfangsbereich, wo Macky Sall im Präsident geworden ist, 2012, 2014 hatte, kam dann diese wirklich ernstzunehmende Opposition PASTEF ist entstanden und im Jahre 2021 und bis 2024, also jetzt so die letzten 3 Jahre, kann man auf jeden Fall davon reden, dass es eben nicht mehr dieses stabile Vorzeigeland eben war, sondern dass es wirklich zu vielen Problemen geführt hat und die Rufe nach einer großen Veränderung halt immer lauter wurden. Das ist einhergegangen mit bis 800 Anfragen für eine Demonstration, die halt einfach so abgelehnt wurden. Es gab dann auch viele unangemeldete Demonstrationen, wo dann wiederum viele Menschen verhaftet wurden. Man spricht so zwischen 800 und 1000 Personen, die dann inhaftiert wurden dafür, dass sie Fehlinformationen gesagt oder dass sie halt einfach also der Fehlinformationen beschuldigt wurden, weil sie eben gesagt haben, was sie denken darüber, über die aktuellen. Und ja, alle, die irgendwie versucht haben zu kritisieren, wurden halt irgendwie ausgeschalten, mehr oder minder. Das kam ja dann wirklich auch zu prominenten Inhaftierten.
0: Si, parce que là, c'était 800. On parlait de 800 demandes de manifestation non autorisée. Mais par la suite, on nous dit qu'il y avait pratiquement 2500 détenus politiques. Ça veut dire des personnes qui ont été emprisonnées.
1: 2500
0: détenus politiques.
1: Okay.
0: Et durant les manifestations, il y a à peu près 100 morts.
1: 100 morts. Also, bei den Demos, es waren sogar noch mehr, 2500 politische Inhaftierte. Und bei den Demos, die stattgefunden haben, gab es viele Verletzte und auch bis 100 Tote. 100 morts à peu près.
0: 100 morts.
1: Ja,
2: Amnesty International.
1: Von Amnesty
0: International.
1: Und die wurden auch teilweise von Polizei erschossen einfach.
0: Maintenant, par rapport à ces informations, tu les confirmes. Mais qu'est-ce que c'était? s'est passé réellement. Comment dans un pays, on peut avoir 2000 comme ça, 2500 détenus politiques?
2: Donc, comme Macky Sall avait dit, il veut réduire l'opposition à sa plus simple expression. Donc les gens, les jeunes, ils voulaient pas ça. Donc les jeunes, ils voulaient le changement. Ils voulaient plus de lui. Donc ils voulaient le changement. On voulait la transparence. Donc les gens descendaient sur le terrain. Les gens descendaient pour se battre pour le pays. Donc la police, ils tiraient à balles réelles parfois. Ils emprisonnaient les gens, ils torturaient les gens, ils brutalisaient les gens. Donc, il y avait des gens qu'on frappait, les universités, les étudiants étaient en prison. Donc, les lifers, les gens qui font le live, les réseaux sociaux. Donc, il y avait tout le temps des emprisonnements, des prisons, des gens qui dénonçaient. Beaucoup de gens étaient en prison. Comme le président actuel encore, il était en prison, Bassirou Diomaye Faye, et Ousmane Sonko. Le chef qui était le chef de l'opposition était en prison. Donc, Bassirou Diomaye Faye, il était le numéro 2 de PASTEF, il était en prison. Donc, comme.
1: 10 jours avant l'élection.
2: 10 jours avant l'élection. Ah. Donc, comme Sonko, donc, comme Ousmane Sonko, il était le numéro 1 de PASTEF. Donc, on l'a dit que tu ne peux pas être dans les élections parce que il y avait des trucs de. Tu as dénoncé des gens qui n'étaient pas vrais. Donc.
1: Okay, also der Senegal, vielleicht nochmal so ein bisschen Hintergrundinfos. Ich glaube, das Durchschnittsalter, es liegt bei 19 Jahren. Es gibt extrem, die Bevölkerung ist extrem jung. Und da gab es halt vor allem einen großen Aufruhr, dass die gesagt haben, so kann es nicht weitergehen. Wir brauchen hier Veränderungen. Die sind halt, haben sich organisiert, auf die Straße gegangen, Demos gemacht, ob angemeldet oder nicht. Es wurden viele verletzt, hohe Polizeigewalt und die Repression war halt groß. Die Repression hat eben nicht nur auf der Straße die Demonstrierenden getroffen, sondern nicht zuletzt auch die aus der PASTEF-Partei, die Opposition, und hat dazu geführt, dass der aktuelle Präsident, der jetzt gewählt wurde, 10 Tage bevor er gewählt wurde, sich im Gefängnis befunden hat. Und auch Ousmane Sonko, den wir davor schon als wichtige Mitbegründer der Partei genannt haben, der war auch inhaftiert und beschuldigt von Pourquoi lui il a été emprisonné, Ousmane Sonko?
0: Oui, après qu'on va. Mais moi, ce que je te demande là, Sadibou, un pays bien organisé. Parce que même si les politiques ont une mauvaise intention, mais où est la police, la gendarmerie ou l'armée? C'est des institutions républicaines, ils doivent défendre la population. Mais comment fait-il un pays où on bien organisé, il y a les lois? On peut en compter plus de 2500 détenus politiques avec donc, un temps de nombre de morts là.
2: Donc, au Sénégal, donc, comme je t'ai dit, partout dans les pays, il y a la dictature. Donc, tu sais que les pouvoirs ne sont pas séparés. Donc, c'est le président, c'est le président qui dirige la justice, c'est le président qui dirige le Parlement.
1: Wie kann es eigentlich sein, hatte Ousmane gefragt, dass man in so einer vermeintlichen demokratischen Zustand, dass man dort mehrere über 2000 politische Inhaftierte hält und auf Demos die Leute halt einfach bis umbringt. Aber Sadibou hat darauf geantwortet, dass eben, man befindet sich nicht in einer, es gibt keine Gewaltentrennung, ja. Die Politik und die Exekutive macht halt das, was teilweise von der Politik einfach so auf Kommando gefordert wird. Und das ist natürlich kritisch für jede Demokratie, wie wir wissen.
0: On peut parler là même, parce que tu ne parles que il y a pas séparation des pouvoirs. Donc, parce qu'il y avait la constitution, il y a la législative. Mais Macky Sall, c'est l'exécutif. C'est l'exécutif. Mais comment fait-il qu'il ne, que l'exécutif, le Parlement, eux, ils ne réagissaient pas contre ces actes de Macky?
2: Donc, je ne veux pas dire qu'ils réalisaient pas. Donc, il y avait des gens qui s'opposaient. Donc, quand tu étais opposant en tant que Soumbaïpil, en tant que militaire, en tant que soldat, en tant que gendarme, en tant que policier, en tant que justicier, Donc tu étais automatiquement emprisonné. Donc c'est la dictature. Donc tu étais automatiquement emprisonné ou bien tu étais démis de tes fonctions. Moi, je connais des gendarmes qui étaient démis de leurs fonctions. Je connais des gens qui disaient comme ça. Si était actuellement ce qu'on, l'émission qu'on fait comme ça, c'était avant que le nouveau gouvernement, donc on était automatiquement en prison, l'émission qu'on fait comme ça, donc c'est un exemple.
1: Ok, also sagen wir mal, alle Menschen, die in einer gewissen Position waren, wenn die jetzt solche Sendungen gemacht hätten, wie wir sie heute machen, dann wären sie im Zuge nach der Sendung halt verhaftet worden oder ins Gefängnis gekommen.
2: Oder vor die Sendung genauso, ja, Sendung abgebrochen, dann alles im Gefängnis und vielleicht die Radio wurde zugemacht. Dann kein Radio Korax.
3: Donc par là, même on voit ce que d'après ce que tu dis là, on voit pas, on voit une manque de démocratie au Sénégal. Donc on peut dire, parce que là, quand on parle, on dit qu'au Sénégal il y a la démocratie. Mais est-ce qu'on peut confirmer cela même?
2: Donc au Sénégal, je pense que quand les gens disent que la démocratie au Sénégal, donc je pense que parce que le Sénégal n'a jamais eu un coup d'État. Oui. Tous les pays africains, peut-être il y a tous les pays africains qui ont 5 coups d'État, 4 coups d'État, mais au Sénégal, il y a jamais le coup d'État. Donc, il y a toujours Guevald pour les Aïe, Guevald, etc. Mais il y a jamais de coup d'État et le président est toujours élu démocratiquement. C'est à cause de ça, pour moi, il dit que c'est la démocratie. Mais la vraie démocratie, il n'y avait pas au Sénégal au temps de Macky Sall. Donc, si tu dis que tu vas mettre l'opposition à son plus simple expression, donc il n'y a plus de démocratie.
1: Donc, also ja, wie kann es eigentlich sein, dass man dann irgendwie im Senegal immer von einem stabilen Land spricht? Das hat damit zu tun, dass vielleicht im Vergleich zu den anderen afrikanischen Ländern es auch nie so einen Staatsstreich gegeben hat oder irgendwie das, also das Setting war halt das, was jetzt demokratischen Prinzipien entsprochen hat, war halt der Präsident wurde gewählt. Alles, was da drum war, war halt nicht so das Setting, aber letzten Endes peut-être on pourrait en parler aussi, parce que Macky Sall, il voulait pas qu'il y ait les élections, parce qu'il savait qu'il va pas être élu. Und das wäre vielleicht auch so ein bisschen der kritische Punkt, wo dann jetzt tatsächlich, ja, ihr habt ja schon mitbekommen, es einen Machtwechsel gegeben hat. Macky Sall war 12 Jahre im Amt und es standen die Wahlen bevor und es war dann nicht klar, ob es die jetzt überhaupt geben wird. Und da wurde es dann natürlich nochmal ein anderes Ausmaß, was ja zum Glück dann sich jetzt nochmal umgekehrt hat, ne?
3: Oui. Ouais, parce que c'est sa logique, Macky Sall, il le suivait bien. Parce que normalement, au Sénégal, dans la Constitution, tu ne peux avoir que 2 mandats. Si tu as un mandat, 2 mandats, tu ne peux plus jamais être élu. Mais Macky Sall, avant, il avait l'intention de faire un 3e mandat. Mais par rapport aux tensions qu'il avait eues, il avait peur, il a reculé. Parce qu'il y avait même la pression des États-Unis, d'après les échos que j'ai, qui l'ont incité à renoncer au 3e mandat et chercher un candidat.
1: Okay. Also wir versuchen uns jetzt nochmal das Szenario so ein bisschen vorzustellen. Macky Sall, es gehen die Wahlen los. Die anderen Kandidaten sind teilweise im Gefängnis. Also wir haben es ja gehört, der jetzt erwählte Präsident wurde 10 Tage, bevor er dann gewählt wurde, erst aus dem Gefängnis entlassen. Und Macky Sall hatte eben angekündigt, eigentlich in der Verfassung steht, darf er nur 2 Amtsperioden belegen. Hatte dann schon angekündigt, ja, er könnte sich auch noch eine dritte vorstellen und wäre vielleicht bereit, das zu ändern. Das hat natürlich politisch auch international große Wellen geschlagen, wo dann irgendwie klar war, nee, also so weit wird das jetzt hier nicht verändert werden können. Er ist dann wieder ein bisschen Stück zurückgerudert und letzten Endes hat ja auch mit deutlichem Anteil die PASTEF-Partei dann gewonnen und Macky Sall ist eben nicht mehr im Amt. Ja.
3: Donc là, sur ce point, si on regarde la Constitution sénégalaise, les élections depuis l'indépendance doivent se tenir le 25 février. Mais par rapport à Macky Sall, sa volonté de reporter, de ne pas organiser les élections, à faute, le Sénégal n'a pas pu tenir promesse pour organiser le 25 février les élections passées. Mais Sadibou, qu'est-ce qui s'est passé réellement? Pourquoi les élections n'étaient pas tenues le 25 février, comme voulait la traduction.
1: Laisse-moi traduire vite fait. Also, normalerweise haben die Wahlen immer am 25. Februar stattgefunden. Diese Wahl konnte aber nicht von Macky Sall gewährleistet werden. Oder das ist jetzt auch die Frage an Sadibou, unseren Gast. Warum haben die dann erst im Mai, im April stattgefunden?
3: En avril. Normalement, c'était février.
1: À la fin, c'était quand? En avril?
3: Après.
1: Okay, also wieso hat das jetzt am 25. Februar die Wahl nicht stattgefunden? Wieso gab es eben diese Verzögerung?
2: Ja, das Problem ist, ich will nicht alle Details, das wäre ein bisschen lange, aber Macky Sall hat einfach Eschek im Matt gespielt, einfach Damm gespielt. Schachmatt gespielt einfach mit uns, mit unserer ganzen Politiker, unserer ganzen Opposition und Justiz und sowas. Mhm. Aber il y avait la pression de l'étranger, la pression que les Sénégalais qui étaient à la diaspora. Donc ici en diaspora, on faisait trop de manifestations aux États-Unis, en Allemagne, en Suisse, en Italie. Donc il y avait trop de manifestations. Donc il y avait des gens de l'Union européenne, il y avait des gens de Amnesty International, il y avait des gens des États-Unis, du Parlement américain qui commençaient de faire la pression sur lui. Donc il y avait des trucs de corruption par rapport à notre justice. Il y avait la corruption. Ils disaient que ok. Donc il y a la justice aussi au Sénégal actuellement, la corruption par rapport à la justice. Parce qu'il y avait un gars du parti, le Parti démocratique sénégalais, qui dit que les 7 charges, ça veut dire que 7 personnes qui étaient les gens de la justice, 7 jura, 7 juges, c'est les gens qui arbitraient. Qui arbitrait les élections. Donc il y a une personne du parti de l'opposition qui disait que il y a la corruption sur la justice. Donc il a dit que comme il y a la corruption sur la justice, donc on va repousser les élections. Donc c'est à cause de ça qu'on a poussé les élections. Mais après la pression qu'il a eue, on sait que il y avait pas là, on a su qu'il n'y avait pas ça. Donc, il y avait un, comme j'ai dit, échec et mat, jure aux dames. C'est à cause de ça. Donc, il y avait la pression. C'est à cause de ça. Il a accepté de faire des élections.
1: Okay, also der 25. Februar konnte nicht gewährleistet werden, um eben regulär, so wie es halt vorgesehen war, die Wahlen stattfinden zu lassen. Es gibt da so eine Art Komitee aus 7 RichterInnen, die darüber verfügt haben und eben gesagt haben, nee, die Situation ist nicht so, wie sie sein sollte. Jetzt haben die Wahlen ja deutlich später stattgefunden und das Ganze ist natürlich auch mit einer, wie wir auch schon erwähnt hatten, einer internationalen Aufruhr, vor allem von senegalesischen Menschen in der Diaspora, also außerhalb, in Amerika, in Europa, die halt eben auch nach wie vor daran interessiert ist, was in ihren Heimatländern passiert und dann eben da eine große Wellen geschlagen haben in Demos und bei den Les Ambassades, die Botschaften, genau, dass eben quasi auch international gesehen wurde, um da die Wahlen dann eben dann nachzureichen ein paar Monate später.
3: Donc par là, si je vois bien, enfin, ils avaient organisé les élections, mais ce n'est plus février, mais mars. Le 25 mars.
2: Le 25 mars.
3: Ouais. Mais les 5 salles dont nous parlait, c'était la conscience, je crois bien. C'était le conseil constitutionnel.
2: Les juges.
3: Ce sont des personnes qui doivent contrôler
2: les élections.
3: Qui contrôlent même l'action du gouvernement. Parce que ces 5 personnes dont ils parlent, les juges, c'est eux qui contrôlent l'action du gouvernement. Eux, leur décision, ils priment sur la décision du président de la République en termes
2: d'élection.
3: Cela veut dire qu'au Sénégal, il y a une organisation, mais les personnes n'ont pas la volonté d'exécuter les lois.
1: Mmh. Je ne sais pas ce que je pourrais traduire. Ça a à voir avec la Constitution aussi, ou bien
3: il y a cinq
1: personnes qui sont les juges. Qui décide sur
2: 7
1: juges,
3: ouais.
1: Qui décide sur
3: les élections, sur la tenue des.
1: Si on parle des 3 pouvoirs, c'est le pouvoir judiciaire.
3: Ouais. Hein. Ils font partie du pouvoir judiciaire.
1: Ouais.
3: Eux aussi, ils ont un contrôle sur le président.
1: Mmh.
3: Leur décision prime sur la décision du président.
1: Mmh. Et finalement, ça, ça a été le garant que Macky Sall n'a pas pu élire. Ja. Okay, also das, was Macky Sall dann letzten Endes, so wie ich es richtig verstanden habe, hoffentlich zum Verhängnis wurde, war eben diese judikative Gewalt. Die Exekutive und Legislative scheinen da nicht so ganz getrennt, aber letzten Endes hat die Judikative es dann ein bisschen gerettet, dass eben nicht er eine dritte Amtsperiode belegen konnte, weil diese 7 RichterInnen dort eben halt sich dagegen ausgesprochen haben und dann die Wahlen einen Monat später am 25. März ausgetragen wurden und Macky Sall dann auch. Mais finalement, Macky Sall, il aurait pu être élu pendant une troisième fois? Ou il n'était pas, il faisait pas partie des élections.
3: Non, il ne faisait pas partie des élections. C'est à cause de la pression des Sénégalais de l'extérieur, la diaspora, et aussi des États-Unis.
1: Ja. Also Macky Sall konnte auch nicht ein drittes Mal jetzt dort bei den Wahlen auftreten. Es war von vornherein klar, dass er jetzt nicht nochmal Präsident werden kann, aber wahrscheinlich halt seine Partei.
3: Si, parce que là, même avant. Avant qu'on en arrive là, Macky Sall avait la complicité avec le conseil constitutionnel. Les 7 personnes dont on vous parle, c'est le président qui les nomme pour qu'il contrôle l'action, son action, pour qu'il lui contrôle lui-même. Mais avant, ils avaient un duo. Ils s'entendaient bien entre eux. Mais par la suite, je ne sais pas quel est le génie qui a éclaté leur
1: Also es gab halt quasi diese RichterInnen, diese 7, die dort halt auch vielleicht im vorherigen Kandidaturen da gut kooperiert haben mit dem Präsidenten, aber diesmal gab es da halt irgendwie Unstimmigkeiten. Wer hatte da vielleicht eine Rolle gespielt?
2: Ja, wie ich gesagt habe, es gab wirklich, ich habe wirklich la pression sociale. Il y avait des démonstrations tout le temps, il y avait des arrestations, donc le pays était au chaos. Donc il y avait la pression sociale. Donc eux, ils sont obligés de réagir. Donc le pays était presque au chaos. Donc eux, ils ont pu prendre les responsabilités. Donc ils savaient que le candidat du président Macky Sall, qui est Amadou Ba, lui, il ne pouvait pas être président. Donc, il savait que, statistiquement, il savait qu'il va être battu par Bassirou Diomaye Faye. Donc, c'est à cause de ça, pour moi, c'est mon idée, c'est à cause de ça. Mais la pression sociale, c'était richesse. La pression sociale. Mais je pense qu'il savait que, le gars-là, il ne peut pas gagner. Donc, c'est à cause de ça, donc, ils ont pris leur responsabilité.
1: Also was wahrscheinlich wirklich einfach das Ausschlaggebendste war und das wirklich Einflussreichste, das war halt die Stimme des Volkes, die ja wirklich auch rigoros sehr auf die Straßen gegangen sind, diese ganze Öffentlichkeit, dass dort eben das nicht mehr hinzunehmen, dass es so nicht weitergehen kann, die ganzen Demos dazu geführt haben, dass der Druck einfach so groß war. Also es stand auf einem Kipppunkt. Wenn es sich nicht verändert hätte, wäre es halt eskaliert, wie es ja teilweise schon, das beweisen ja, dass eben viele Menschen gestorben sind. Es war an diesem Kipppunkt und es musste sich was verändern und das ist ja dann zum Glück letzten Endes jetzt auch passiert.
3: Ja. Donc avant les élections, sur les demandes de candidats, parce que les candidats, c'est ceux qui veulent être président. Le Sénégal, un pays avec 17 millions d'habitants. Au primaire, on avait 17 candidats, presque 200 candidats, ça veut dire 200 personnes qui voulaient être président.
1: 200.
3: Ja. Au début.
1: Am Anfang gab es 200 Personen, die aufgestellt waren für die Präsidentschaftskandidaten.
3: Ja. Mais c'est le conseil constitutionnel qui avait organisé des primaires. On peut le dire comme des primaires, quoi. Mais au Sénégal, on parle de parrainage. C'est comme des primaires, ça fera des élections. Mais sur ces primaires, ils avaient éliminé des candidats. Parce que c'est de leur choix de regarder le dossier s'il est valable ou pas.
1: Okay.
3: Mais sur cette tri, ils avaient éliminé la candidature de Ousmane Sonko.
1: Okay.
3: Qui était illégale. C'est un acte illégal aussi.
1: Okay. Also bei unter diesen 200 Personen, die zur Wahl aufgestellt waren oder so vorgeschlagen wurden, das musste dann noch geprüft werden. Und unter diesen 200 Personen war zum Beispiel auch Usman Sonko, der zu dem Zeitpunkt dann auch im Gefängnis saß, weil er auch zur Opposition gehörte. Und der wurde dann zum Beispiel nicht aufgestellt. Der durfte nicht gewählt werden.
3: Mais par rapport à ça, ça la question que j'ai. Comment Sonko a réussi à avoir un candidat aux élections présidentielles? Parce que durant son emprisonnement, son parti même était dissous. Ça veut dire qu'il ne devait plus, parce qu'il ne devait pas avoir de candidat. Mais comment ils ont pu faire à participer aux élections?
1: Wie konnte es jetzt sein, dass Usman Sonko, der für die PASTEF-Partei aufgestellt war, die dann eigentlich nahezu irgendwie wie aufgelöst wurde, dass er ja eigentlich, also der amtierende, jetzt amtierende Präsident Faye, ist ja von der PASTEF-Partei. Wie kam es zu diesem totalen Wandel dann von 0 auf 100 quasi?
2: Danke für die Frage. Merci beaucoup pour la question. Nous, on avait un projet. Donc, le projet de PASTEF, c'était pas Ousmane Sonko. Si c'était Ousmane Sonko, donc on n'aurait jamais été élu. Donc, si c'était même le projet était seulement basé Ousmane Sonko, moi, j'allais pas aller sous les démonstrations, j'allais rien faire. Je vais faire comme d'autres Sénégalais. Donc, il me dit, moi, je suis indépendant. Mais j'aime mon pays. Donc, il y avait un process. Donc, au Sénégal, nous avons la culture que si le gars qui est le chef de l'opposition, le chef d'un parti, quand il n'est pas candidat, donc il y aura plus candidat. Donc c'est une tradition chez nous.
1: Genau, also Sadibou hat erklärt, dass die Strategie der PASTEF-Partei war halt nicht ihr, Usman Sonko war ja schon so ein bisschen das Aushängeschild, die erste Person, der das halt repräsentiert hat, diese Partei, da nicht alles dran zu setzen, dass es steht und fällt mit ihm, weil er war ja nun mal inhaftiert und wenn alles an ihm gehangen hätte, dann wäre das auch schief gegangen. Der Plan war eben halt einfach so an das, was wofür die Partei halt steht, zu glauben, ja, oder?
2: Donc il y avait le numéro 2, il y avait un numéro 1, il y a le numéro 2 qui est Bassirou Diomaye Faye, il y avait un numéro 3, il y avait un numéro 4. Donc à ce moment, Macky Sall ne pouvait pas tous les emprisonner. donc c'est ça le problème. Donc quand il a éliminé Ousmane Sonko, donc il y avait le numéro 2. Même le numéro 2, là, il était en prison. Mais il n'y avait pas de procès contre lui. On l'avait seulement mis en prison parce qu'il a fait entrave à la justice. Donc il a dit son Meinung, il hat einfach seine Meinung über unsere Justiz gesagt und wurde verhaftet. Mhm. Aber es gab keinen Prozess. Das heißt, legalement, er könnte auch Kandidat sein. Ja. Das war das Problem, weil bei uns manchmal, das ist dieser Egoismus. Wenn ich nicht gewählt, es gibt keine von meiner Partei gewählt. Mhm. Und diese Tradition, Macky Sall hat nicht alles nachgedacht, außer seinem Conseiller. Aha. Der Conseiller de Macky Sall ist ein paar Passe.
1: Also die PASTEF-Partei hat da eben auch vielleicht so ein bisschen das Kalkül von Macky Sall so ein bisschen vorgesehen, in dem das Kalkül war halt einem alle einzusperren, die irgendwie sonst ihm gefährlich werden konnte. Und da, um dem vorzubeugen, haben sie halt eine Liste gemacht. Usman Sonko ist die Nummer 1, Faye war der zweite und eine dritte und eine vierte und eine fünfte Person, die danach rutschen würde, um halt zu garantieren, dass irgendwer gewählt werden kann. Das war wichtig, dass die Partei gewählt wird, nicht wer jetzt letzten Endes dann die Person ist. Usman Sonko hatte einen Prozess und war inhaftiert, konnte also nicht gewählt werden. Und Faye war zu dem Zeitpunkt auch im Gefängnis, aber er hatte halt keinen Prozess. Er hat einfach nur gesagt, was ihm nicht passt, so wie wir es ja gesagt haben oder wie wir es jetzt gerade in der Radiosendung sagen, und wurde halt inhaftiert, aber es stand kein Prozess aus und demnach konnte er rechtlich gesehen gewählt werden. Und das wurde er dann auch.
3: Ah, Sadibou, donc là, ce que tu dis là, c'est pareil au même, hein. Sonko aussi, il faisait le jeu de dame avec Macky Sall. Mais heureusement qu'il a réussi. Donc, chers auditeurs de la Radio Karok, nous vous rappelons que nous sommes ici, dans le studio, nous faisons l'émission sur les ondes 95.5. Et restez connectés avec nous. On va faire encore une petite pause musicale.
1: Ja, okay, dann atmen wir noch mal ein bisschen durch. Wir sind hier bei Common Voices im Radio Korax und wir machen noch mal ein kleines Lied und sind gleich wieder für euch zurück.

0: Ok, merci de retour donc dans les studios. Nous allons continuer toujours notre émission. Le thème, c'est sur les élections qui s'étaient passées au Sénégal. Notre invité, Cheikh Sadibou, le traducteur Tim, le modérateur moi-même Ousmane.
1: So, da sind wir wieder bei unserer Polit-Sendung über Politik in Senegal. Und es sind heute dort Ousmane, unser Gast Sadibou und ich, Tim, an der Übersetzung. Und wir hatten euch ja schon ein bisschen was erklärt, wie es so abgelaufen sind, sehr turbulente Phasen mit der Wahl. Jetzt ist die neue Partei, PASTEF, gewählt worden mit Faye als Kandidaten. Und da wollen wir mal ein bisschen gucken, wie es jetzt vielleicht weitergeht, was da der Wechsel sind, was sind da so, was erwartet uns dort?
0: Donc, pour la Sadibou. J'ai ici quelques questions quoi, par rapport aux élections, comment c'était déroulé au Sénégal. Parce que si on voit sur la liste électorale, le Sénégal qui est une population de 17 millions d'habitants, je pense que le nombre de candidats inscrits était de 737 millions. Je n'ai plus exactement les chiffres exacts. Mais le résultat était de 61% pour celui de Diomaye et celui de Macky, 31%, celui du candidat de Macky.
2: Donc, oui, donc ouais. On ne va pas s'attarder sur les chiffres comme ouais. Ça. Moi, je pense qu'il y avait inscrit sur les listes électorales 7 400 et quelques personnes qui étaient inscrites. Donc, il y avait 400 personnes non votantes. Donc, il y avait au suffrage universel peut-être 64% qui étaient au suffrage inscrit. Mm-hmm. Donc avec la coalition Diomaye, donc il y avait 46% des suffrages, mais 64% des suffrages, ils ont gagné avec 64%. Donc, il y avait le numéro de président sortant, donc qui était Amadou Ba, donc il y avait 30 et quelques pourcents. Donc, on a rapporté les élections au Sénégal au premier tour. C'est une historique qui n'a jamais été comme ça. Donc, il y a toujours deuxième tour au Sénégal. Il n'y a jamais premier tour au Sénégal.
1: Also es gibt die Bevölkerung im Senegal sind 17 Millionen ungefähr. Es gab 7400 personnes qui auraient pu être élues, c'est ça?
0: Non. C'est ceux qui ont voté.
1: Les votants. Alors 64%
2: millions,
1: de
2: millions
1: gens
2: ont
1: voté. Qui ont voté.
2: Oui.
1: Okay. Also von den 17 Millionen EinwohnerInnen haben 7.400.000 gewählt. Yeah. Und die Wahl wurde in der ersten Runde entschieden, was historisch noch nie passiert ist. Also es hat immer noch eine zweite Runde gegeben, mindestens. Und ja, das war quasi relativ schnell dann entschieden.
0: Si. Parce que tu parlais même de l'exception dans ces élections, mais il y a beaucoup d'exceptions. Le candidat PASTEF, ce n'était plus Ousmane Sonko.
2: C'était Bassirou.
0: Mais Bassirou Diomaye Faye.
2: Diahar Faye.
0: Bassirou Diomaye Faye. Diahar Faye, le nom est un peu compliqué. Mais on a le même nom. Faye Faye, c'est ce qui m'entre. Mais le candidat, c'était Bassirou Diomaye Faye. Lui, durant la période de la campagne, il était en prison aussi. Hein. Là, on peut se rappeler.
2: Donc, le président actuel au Sénégal, il était 6 mois en prison. Donc, 10 mois avant les élections. Donc, il était amnistié par le président Macky Sall. Pas lui seulement, Ousmane Sonko était amnistié. Donc, il y avait 800 prisonniers ou bien 1000 prisonniers qui étaient encore amnistiés.
1: Ohne Grund. Also es
2: weil die war drinnen im Gefängnis
1: ohne Grund.
2: Ja.
1: Ja. Also es gab halt, wie gesagt, viele politische inhaftierte Personen, die sich bei der Wahl aufgestellt haben, haben ja nachzugehört. Ousmane Sonko war inhaftiert und der Präsident, der jetzige Faye, der gewählt wurde, Faye heißt er mit Nachnamen, wurden dann halt freigelassen. Die wurden ohne Grund festgenommen und wurden dann ohne Grund auch wieder freigelassen, weil halt die Wahlen waren und einer von denen wurde jetzt halt gewählt für die PASTEF-Partei.
0: Mais la question, pourquoi les détenus politiques qui étaient emprisonnés à la veille des élections, ils sont relâchés. Il y avait entente entre ses opposants avec Macky, ou bien Macky Sall, qu'est-ce qui l'avait poussé à libérer des personnes qui étaient probables à lui gagner et ce qui s'est passé même?
2: Donc, comme je vous ai dit, il y avait une amnestie. Une amnestie, ça veut dire que amnestie, c'est comme Amnesty International. Amnestie, ça veut dire le pardon. Donc, tu pardonnes une fois les gens qui sortent. Donc, qu'est-ce qui l'a poussé? Donc, c'est lui seul qu'il faut poser la question. Peut-être qu'il va l'inviter au Radio Coral, il va répondre à cette question.
1: Mais peut-être qu'il va en diaspora.
2: mais il faut traduire après, je vais.
1: Ja. Also, wie kam das jetzt, dass Macky Sall diese Leute halt einfach entlassen hat oder amnestiert hat, sozusagen, die Gefangenen?
2: Ja, und ich denke, er hat, je pense qu'il avait fait, parce que qu'il savait qu'il va perdre les élections. Donc, il y avait beaucoup de malversations. L'argent du contribuable qui était parti, donc il y avait l'argent du Covid, donc il y avait des milliards qui sont partis, donc il y avait des meurtres, des policiers, des trucs comme ça. Donc, l'amnestie là, donc c'était de 2021 jusqu'à 2024, jusqu'aux élections. Tout ce qui s'est été fait, ce sera pardonné.
1: Tous les crimes?
2: Tous les crimes qui étaient faits, oui, tous les crimes qui étaient faits étaient pardonnés. Tout l'argent du contribuable qui était parti était pardonné. Tous les malversations qui étaient faites étaient pardonnées. C'est à cause de ça qu'il a fait cette amnestie.
1: Ok. Vous comprenez? À tous les gens qui étaient...
2: À tous les gens. Tout.
0: Donc, là, si je comprends.
2: Parce qu'il avait dit que le pays est au chaos. Donc, on doit dialoguer. Il a même fait au dialogue, il a appelé les opposants, donc les marabouts, on a fait un dialogue. Mais l'opposition, il ne voulait pas faire de dialogue. Ousmane Sonko ne voulait pas faire de dialogue. Parce que Ousmane Sonko s'est dit que c'est lui qui a mis les gens en prison et c'est lui qui va les sortir. Il doit trouver un moyen pour les faire sortir. Donc, celui qui a trouvé un moyen pour les mettre en prison, c'est lui qui doit faire les moyens pour les sortir. Mais il ne fait pas de dialogue. Et lui, il ne veut pas qu'on l'amnestie. C'est ça qu'il avait dit. Il ne veut pas d'amnestie. Il ne voulait pas d'amnestie. Les gens de son parti, il ne veut pas amnestie. Donc, il a commencé à dire qu'il faut relâcher les gens. C'est toi qui les as mis en prison. Donc, il faut les relâcher.
1: Also die Forderung kam halt auch von Ousmane Sonko, der gesagt hat, ey, du hast uns, Macky Sall, du hast uns quasi hier alle ohne Grund inhaftiert, weil wir dir zu gefährlich wurden. Jetzt liegt es an dir, uns hier auch wieder freizulassen. Und wir hatten ja schon auch davor gesagt, dass der politische Druck und die Öffentlichkeit so groß geworden ist. Macky Sall konnte alleine wegen der Verfassung her gar nicht nochmal gewählt werden. Seine Partei hätte es natürlich sein können, aber statistisch gesehen war das alles auch schon gar nicht mehr so realistisch. Dass er da wohl oder übel, das ist ja jetzt schon mal trotzdem gut, dass er da zurückgerudert ist und alle Leute freigelassen hat, die in diesem Zeitraum der Destabilisierung, also 2021 bis Neujahr 24, dort die meisten halt entlassen hat und dort ohne weitere Konsequenzen wieder auf freien Fuß gehen konnten und dann eben die Politik auch weiter ausüben können zum Wohl des Landes, ja.
0: Le thème est trop long, je sais, on ne peut pas le terminer, mais on va passer à la deuxième partie. Mais pour terminer avec ça, debout, la question que j'ai à te poser. Parce que le candidat, normalement, c'était Ousmane Sonko. Mais Ousmane Sonko a choisi une personne qui est dans le gouvernement. Mais comment vous expliquez-vous cette cohabitation entre ces deux personnes qui sont dans le gouvernement, qui sont actuellement au pouvoir? Est-ce que pensez-vous que ça peut aller? Parce que selon la dignité humaine, Ousmane Sonko, sa volonté, peut-être il avait aussi la volonté d'être président. Actuellement, c'est Diomaye qui est là. Est-ce que Diomaye, lui, il serait un président libre en tant que tel?
2: Donc, pour que les gens comprennent ta question, Ousmane, il vient de poser que... Donc, c'est comme Diomaye, il était président. Diomaye était président. Il était le numéro 2 de PASTEF. Donc, le numéro 1, PASTEF, c'était Ousmane Sonko. Ousmane Sonko, il est nommé comme président, comme premier ministre, est-ce ministre. Donc, il demande comment va être la cohabitation entre les deux. Le chef du gouvernement et le chef de l'exécutif.
1: Nun konnte Ousmane Sonko ja nicht direkt gewählt werden, sondern eben der Fei. Und Ousmane Sonko hat aber das Amt des Premierministers inne. Also er wird natürlich nach wie vor auch einen großen Einfluss spielen. Vielleicht nicht diese Hauptfigur sein des Präsidenten, aber nichtsdestotrotz einfallsreich. Peut-être on pourrait perdre encore deux, trois mots sur le futur, parce que les auditeurs ne savent pas qu'est-ce que le PASPTEF va porter, espérant que ça va améliorer les choses, ou bien?
3: Ce qu'on attend d'eux, parce qu'actuellement, les Sénégalais, ils sont impatients, mais eux, ils font que des promesses, actuellement. Mais qu'est-ce que vous pensez? Quel est votre programme maintenant?
2: Nous, on ne fait pas des promesses, on est dans l'action, mon frère. on est dans l'action automatique. Premièrement, les trois choses qu'il a fait. Les trois choses vestigues qu'il a fait. Mm. Premièrement, il a dit qu'il a réduit les ministres. Donc au Sénégal, au temps de Macky Sall, il y avait 46 ministres. 46. 46 ministres. Mm. Un land mit 4 millions de personnes. Mit 8 millions de personnes. 46 ministres. Das ist viel zu viel. Und jetzt, das ist 25 ministres.
1: Quelle serait la différence sur ça?
2: Le Unterschied, das ist das Geld.
1: Okay.
2: Das geht. Erstmal, ein Minister im Senegal, die verdient zwischen 5.000 Euro und 7.000 Euro. Und wenn du 5.000 Euro, du machst dann mal 12 Minister, das ist viel zu viel Geld.
1: No, das ist so viel.
2: Ja, erstmal, in ihrem Wohnung, ihrem Autos, Benzin und alles, wir haben das bezahlen. Okay? Mhm. Das erste Mal.
1: Also, was sind jetzt, wir wollen noch mal ein bisschen kritisch beleuchten. Was ist denn, sind denn jetzt die großen Hoffnungen? Sind das nur leere Worte oder Taten? Sadibou natürlich als Mitglied der Partei sagt, dass hier keine leeren Worte gesprungen werden, sondern Taten folgen. Die erste Tat ist, dass die Anzahl der Minister von fast bis zur Hälfte gekürzt wurden, weil so viele Minister braucht man halt nicht und die kosten zu viel Geld.
2: Die zweite ist so, die zweite ist so, das ist nicht die Leute, das le deuxième c'est quoi? C'est les gens qui étaient dans le PASTEF. Dans le PASTEF, c'est trois personnes qui sont dans le gouvernement. Tous les restes, c'est les gens qu'on ne connaissait même pas. C'est des technocrates, des travailleurs, des bosseurs, des chefs d'entreprise.
1: De spécifiques.
2: De spécifiques. Okay.
1: Also es geht auch nicht darum, die eigene Partei, die ganzen Positionen zu verteilen, sondern den Leuten, die halt das Amt irgendwie gut repräsentieren können und das auch ausüben können, also Spezialistinnen.
2: Die dritte Sache, das ist so, dass die Leute, zum Beispiel, er hatte so gemacht, il a dit que les gens qui, parce qu'au Sénégal, il y avait un cumul de postes. Il y avait un, si tu étais président, tu pouvais avoir trois postes. Tu pouvais être député, tu pouvais être maire, tu pouvais être directeur général. Mm. Et ça, dans le gouvernement, les gens du gouvernement, il n'y a pas ça. Mm. Si tu as une poste pour travailler, donc tu es dans le poste.
1: Okay.
2: Il y avait un quatrième encore.
1: Okay.
2: Le quatrième, c'est ça. Les gens, les entreprises françaises qui sont au Sénégal, ils paient les impôts au Sénégal.
1: Mm. Ils ont fait ça?
2: Oui,
1: okay.
2: Il a décidé.
3: Okay. Les promesses encore. C'est des promesses politiques.
1: Und um das Ganze abgerundet abzuschließen, haben die auch alle Menschen, die im Gouvernement

0: Den müsst ihr sagen. Wir ändern viel. Wir würden viel ändern.
1: Ja, es gibt eine große Veränderung. On va faire une émission dans un an ou dans une
2: demi-année. Non, ce n'est que des promesses. Eux, ils sont en train de promettre seulement les gens. Moi, je regarde encore. Est-ce qu'ils vont continuer ce qu'ils ont débuté? Parce que le plus souvent, c'est comme ça.
0: Inch'Allah.
2: Les gens commencent,
0: Inch'Allah.
2: Mais ils ne le terminent pas.
0: Inch'Allah.
1: Okay. Ouais. Also, wir sind jetzt an dieser Umbruchphase. Ousmane möchte kritisch bleiben. Wir werden vielleicht Sadibou einfach nochmal einladen, um dann zu schauen, ob das nicht vielleicht auch nur leere Versprechungen waren. Aber wir behalten da ein Auge drauf. Und,
0: es gibt noch was wichtig ist im Senegal. In einer Woche, die hat rausgefunden, dass es 220 Personen, die hatte Lohn gekriegt, obwohl die gehen nie arbeiten.
1: Mhm.
0: Um eine Woche.
1: Mhm.
0: Und geht noch weiter. Und eine Woche, die hat so viel Millionen gesammelt, weil es gab viele Geld verschwinden. Die Leute bringen das Geld zurück, sonst gehst du in Gefängnis.
2: Okay. Okay.
0: Langsam Transparenz ist da. Ja.
1: Also der Anfang ist vielversprechend. Vor lauter Politik haben wir aber auch ein bisschen Hunger bekommen. Vous avez pas eu... Moi, j'ai un peu faim, là, aber à la fin de cette excursion politique. Peut-être on passe à la deuxième partie de notre émission.
2: Oui, sinon ça, tu vas ton dernier mot. Maintenant, on va voir le plan national sénégalais.
0: Donc, je vous salue, auditeurs et auditrices de Radio Corax. Oui, je pense que l'émission, je souhaite que l'émission va vous plaire et ça va vous aider de rechercher à propos au Sénégal, à propos, s'intéresser un peu au Sénégal. Donc, je vous salue les gens de Radio Corax, tous les membres de Radio Corax, tous les gens de Radio Corax, tous les étudiants qui sont ici. Oh, je te remercie. Ousmane, Tim et MC.
1: Ja, also Sadibous letzte Worte. Er bedankt sich sehr an die HörerInnen von Radio Corax. Danke, dass ihr hier bei dem ja wirklich auch sehr komplexen Thema, ein bisschen ins Schwitzen gekommen, dass ihr so lange zugehört habt, dass ihr euch dafür interessiert. Sadibou hofft, euch ein bisschen begeistert zu haben, vielleicht für die Politik im Senegal oder vielleicht auch generell so den ganzen Kontext in auf dem afrikanischen Kontinent vielleicht da so ein bisschen einzusteigen. Da hört man jetzt in den allgemeinen Medien nicht so viel drüber, leider. Dass ihr da ein paar Informationen gewinnen konntet, wenn ihr interessiert seid, recherchiert vielleicht selber. Wir kommen zum zweiten Part, denn wir haben Hunger bekommen und noch einen zweiten Gast, eine Gästin bei uns im Studio.
2: Si, okay. Donc, on va passer à la deuxième partie avant cela. Nous remercions encore Sadibou, un gars qui est très intéressant par rapport à ses interventions et son engagement aussi. Là, on te remercie, c'est la Radio Corax qui vous remercie aussi. Toutefois, tu es disponible, nous sommes toujours ravis, prêts à faire émission avec toi. Donc, chers auditeurs, nous allons passer encore sur la deuxième partie. Ça nous parle du plan national du Sénégal. Toujours encore, on est au Sénégal.
1: Okay, ja, wir haben jetzt eine weitere Gästin im Studio und zwar geht es jetzt um ein sehr wichtiges Thema auch für den Senegal, nämlich ein traditionelles Gericht im Namens Tiboudienne.
2: Donc là, on va parler un peu olof, français et allemand.
1: Diesmal werden wir auf eine dritte Sprache noch switchen und zwar auf Wolof, was auch im Senegal gesprochen wird.
2: La langue nationale du Sénégal.
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2: Donc, présente Oul Sali.
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2: Sali et il salue déjà les auditeurs de la Radio Corax par rapport à l'invitation et elle est ravie de présenter le plan national du Sénégal.
1: Ja, herzlich willkommen. Danke. Peut-être je peux dire ton nom?
3: Oh. Oui, je m'appelle Sali, maïe tout de Sali, de Sénégal. Je suis là pour présenter notre plan national, mais je suis là.
1: Genau, Sali ist heute da und freut sich sehr, hier im Studio zu sein und uns etwas darüber zu erklären, über den Tiboudienne.
2: Sali, pour nous commencer, le Tiboudienne, moi, là.
3: Wow, Tiboudienne, moi, je suis là. 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
2: Donc ça nous dit que le Thiébou Diène c'est le plat national du Sénégal. On l'a hérité de nos ancêtres. Et c'est un plat actuellement qui a traversé les frontières. Si quelqu'un part au Sénégal, même parfois, ils ont les échos de ce plat. C'est le plat national qui est un plat très, très savoureux et très bon, facile à préparer.
1: Also, das Thiébou Diène ist ein Erbe von den Vorfahren und nach wie vor eins der wichtigsten Gerichte im Senegal, was es dort zu essen gibt und auch über die Landesgrenzen weit bekannt und bekannt für seinen köstlichen Geschmack.
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3: Thiébou Diène. Ah, Thiébou Diène, le mot signifier. Barina, Thiébou là?
1: Donc
2: la signification de ce plat d'abord, on parle de Thiébou Diène. Les deux noms savent du riz au poisson.
1: Also Thiéb steht für Reis und Bou Diène Fisch. Es ist sozusagen Reis mit Fisch. Denn Westafrika, Senegal, liegt direkt sehr viel an der Küste und ich glaube 15% der Menschen verdienen sich mit der Fischerei auch ihr Lebensunterhalt.
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2: je lui ai demandé comment on prépare cela du riz et du poisson, comment faire ça pour le préparer.
1: Jetzt wollen wir aber ein bisschen genauer wissen, wie wird das Ganze denn eigentlich zubereitet?
3: Ja. 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Mais Thiébou Diène moi franchement metul non parce que ñu dem marché dégg ndugu affaire yi so tay di comme Jean par exemple nga bëgg togg Thiébou Diène da ngay dem marché jënd sa jënd légumes yek lepp ngay jënd lu wara and ak Thiébou Diène yëpp nga jënd ko so paré nak ñew togg sa Thiébou Diène.
2: Ah elle a dit pour la préparation c'est pas difficile. En premier lieu il faut aller au marché acheter le nécessaire possible, c'est-à-dire le poisson, le riz et les petits ingrédients pour la composition.
1: Légumes.
2: Le riz, les légumes, l'huile aussi.
1: Ja, also der allererste Schritt, um da überhaupt zu dem Gericht zu kommen, ist natürlich zum Markt zu gehen und die Sachen einzukaufen, die Ingredienzen. Das wäre dann Fisch, Reis natürlich und die anderen Gemüsezutaten sind auch wichtig und Öl natürlich.
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3: Wow.
2: Je lui ai demandé comment on fait qui quoi, comment on prépare le Thiébou Diène suivant l'ordre, parce qu'il nous a blancé un certain des ingrédients, le poisson, les légumes, tout ça. Mais comment on peut préparer le Thiébou Diène?
1: Ok, und was sind jetzt die genauen Reihenfolgen? Wie wird das Ganze zubereitet?
3: 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Lepp par étape la parce que tay so jugé marché di nga ñëw defar jeun bi legume yu tamit nga defar lepp pom set après nga soko commencer sa Thiébou Diène.
2: D'abord elle a dit pour préparer d'abord quand tu viens du marché il y a le poisson et les légumes. Pour en premier lieu tu vas préparer le poisson, ça veut dire rincer le poisson, enlever les écailles, le trancher. En plus vient aussi le rinçage des légumes. Pour la préparation du Thiébou Diène.
1: Okay, also du kommst vom Markt wieder, hast deine ganzen Einkäufe da. Das erste ist halt, den Fisch zu reinigen, zu waschen und zu entgräten und auch die Gemüsezutaten zu putzen und eben klein zu schneiden.
2: Mais les légumes, yalla yalla, parce que les légumes gamma jox la.
3: Wa, légumes.
2: Je lui demande, quels sont les différents légumes qui vont entrer dans le.
1: Was sind denn die Gemüsezutaten, die noch dazu kommen?
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2: Il y a tout, hein. Donc pour les légumes, il me parle de il y a carottes, Il y a l'aubergine, parfois un peu de gombo, le chou et l'igname aussi.
1: Mmh. Ok. Et les oignons aussi?
3: Oui.
2: Oignons, y a, tu prépares aussi les oignons, tu mets dedans.
1: Ok, alors.
3: Oignons, poivrons.
2: Poivrons.
3: Carne salade, l'ail.
2: Aubergine.
3: Aubergine, y a, nyambi.
1: Okay, es gibt, was wir jetzt hier vor allem auch haben, sind Karotten, Auberginen, Kohl, Zwiebel und Paprika. Und dann gibt's noch Gambe. Ne, Gambe?
2: Gombo.
1: Gombo.
2: Quelque peu.
1: Und, et encore?
2: Aubergine, tu l'as dit.
1: Okay, ouais. Und Gombo.
2: Mais après, comme, mais les gens, les gens, les gens, les ordres, les gens, les gens, les gens, les gens, les gens,
3: Wow,
2: mais actuellement, elle va nous présenter le riz au poisson blanc, le rouge au
3: blanc.
2: Blanc. Ouais, blanc. Ok.
1: C'est quel poisson?
2: C'est le même poisson. Tu achètes le poisson. Il y a différentes catégories de poissons.
1: Ouais.
2: Mais ça, c'est différent seulement avec la couleur. Je crois que
1: c'est seulement tous les poissons qui ont la viande blanche?
2: Non, c'est le riz qu'ils vont colorer avec du tomate, l'utilisation du tomate.
1: Ah, ok.
2: C'est pour ça qu'ils prennent la couleur rouge. Ils vont mettre plus de tomate.
1: Ok. Also es gibt zwei unterschiedliche Thieboudienne-Rezepte. Einmal halt den roten und einmal den weißen. Und bei dem roten kommen halt sehr viele Tomaten zum Einsatz. Heute geht es aber um den weißen. C'est quel type de poisson?
2: Le Sénégal est un pays qui est au bord de l'océan, c'est le côté à Palerme. Raison pour laquelle on a cet avantage d'avoir différents types de poissons.
1: Mm-hmm.
2: Il y a différentes catégories de poissons. Ce qui est entre les cités, Yar, Djen, Tchof. Mm-hmm. Ouais, mais moi, je me perds.
1: Après, les autres poissons, keine große Rolle, welcher Fisch, weil im Sénégal, direkt am Ozean, gibt es eigentlich fast alle Fische, die dort halt irgendwie, und da ist egal, Hauptsache Fisch. Es gibt jetzt keinen bestimmten Fisch, der zum Rezept unbedingt dazugehört.
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2: ah diw bi nga kay togg afo en tout cas elle est entrée aussi même de m'apprendre comment faire le thieboudienne là parce que je suis un mauvais cuisinier parce qu'elle dit avec l'huile les légumes là tu peux les cuire avec en premier lieu avec un peu d'eau et de l'huile c'est ça qu'elle appelle sour
1: tous les légumes faire. Ensemble
2: ouais tous les légumes ensemble là
3: ouais tu non yep. soit de fait deux lignes par les légumes soble bi moy ñew
2: ah ok
3: light bag canne salade bag oignon vert bi
2: yoy ñew ok xaar ma ñew en premier lieu, tu mets de l'huile, en plus l'oignon, après l'oignon, les petits légumes, l'aubergine, les gombo,
3: chou. Oui, après l'oignon. Après.
2: Ah, ok.
1: Ciao.
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2: ah ok
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2: après d'avoir mettre l'huile et l'oignon tu les laisses un peu cuire après c'est en ce moment que tu mets de l'eau après d'avoir laissé l'eau bouillir à peu près 2 minutes là tu vas mettre les légumes
3: oui.
2: Les carottes
3: supame
2: ñam bi
3: carottes batan say navet
2: Aubergine, Gombo, tout ça. Tu vas les mettre ensemble.
3: Oui.
1: Also, ihr bratet erstmal das Öl an, dann tut ihr die Zwiebeln rein. Wenn die schön durch sind, dann fügt ihr ein bisschen Wasser hinzu und dann kommt das Gemüse hinein. Et tu fermes le pot?
2: Ouais, tu
1: comme ça, tu les laisses cuire?
3: Oui.
1: Okay, dann
3: oui.
1: wird der Topf abgeschlossen, damit die sich dem erstmal komplett selbst überlassen sind und schön durch werden.
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2: donc dans la mesure tu as mis les légumes et l'oignon ensemble avec l'eau là tu les laisses encore bouillir pendant 15 minutes après les 15 minutes là tu vas mettre le poisson dedans parce qu'elle a dit que le poisson se cuit très vite raison pour laquelle tu le mets à ce moment là il va se cuire encore avec ensemble avec les légumes tout ça fermé dans la marmite
1: okay also der Fisch wird dann nach 15 Minuten wenn das Gemüse schon schön durch ist hinzugefügt der braucht ja nicht so lange um durch zu werden es geht relativ schnell der Topf wird dann einfach wieder zugemacht und das Ganze wird dann einfach dort noch ein bisschen weiter vor sich hin köcheln
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2: elle a dit comme par exemple tiens tu comment on le dit tay c'est un mot typiquement wolof parce qu'il y a pas en français mais c'est comme un exemple là si tu prends le riz tu le mets déjà dans un four pour qu'il se cuit quoi pour qu'il se cuit un peu
1: dans l'eau
2: ouais d'abord tu rinces le riz parce que l'eau parfois il y a des impuretés dedans
1: ouais.
2: Après avoir refait ça tu le mets dans un four là pour le chauffer un peu quand c'est chauffé là ça va se dilater
1: ok. Et après, tu le mets dans le poisson.
2: Après, tu vas le mettre dans la marmite avec les légumes.
1: Ok.
2: Non, ça vient après.
1: Ok. Also, der Reis wird währenddessen natürlich auch gewaschen und dann im Ofen gemacht. Ja. Da gibt es jetzt einfach. Da gibt's jetzt, mais c'est avec de l'eau dans le four ou c'est sans l'eau?
2: Sans l'eau.
1: Okay.
3: Oui.
1: Mais dans un
3: micro-ondes.
1: Ok. Ah. Also, der wird quasi ohne Wasser im Ofen angeheizt, damit er sich schon mal so ein bisschen ausdehnt und dann wird er später noch weiter verarbeitet.
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2: Donc après avoir un peu chauffé le riz, tu vas venir encore dans ton marmite, tu vas faire sortir les légumes, le poisson, tout ça là.
1: Okay.
2: Ensuite, tu vas ajouter un peu de sel dans la cuisson qui reste là-bas. C'est par là même tu vas cuire le riz dedans.
1: Okay. Und jetzt kommt so ein bisschen vielleicht der Trick auch an der Sache. Das Gemüse und der Fisch, wenn er schön durch ist, wird aus der Pfanne oder Schüssel, die ihr habt, auf dem Topf rausgenommen. Und der Rest bleibt dann noch übrig, das eingekochte, also der Öl mit Zwiebeln und alles, was so eben nicht leicht rauszumachen ist. Das wird ein bisschen gesalzen und da wird dann der Reis drin gemacht. Der Reis dann zu Ende gekocht quasi.
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2: na maintenant si tu as mis le riz dans la marmite encore là-bas c'est presque la dernière étape là tu vas observer et attendre pour que le riz soit bien cuit pour se servir même
1: et les épices
2: Non, les épices, tu l'avais mis.
3: Oui. Au début.
2: Ouais.
1: Au début, ouais. Avec les oignons.
3: Ouais.
1: D'accord. Okay, also das hatte ich jetzt noch ein bisschen vergessen, was mit den Gewürzen ist. Klar, Salz wird dann später, der Reis braucht natürlich Salz, aber die Gewürze, da müssten wir vielleicht nochmal fragen, welche genau, werden am Anfang mit den Zwiebeln zusammen angebraten. Der Reis dauert dann vielleicht auch nochmal so maximal 15 Minuten, bis er fertig ist. Und dann ist das eigentlich auch schon fertig. Quelle épice, ja, des épices spéciaux que vous utilisez
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2: Elle parle au Sénégal, il y a beaucoup d'épices. Il y a jimbo, tak, magi. Mais de préférence, pour faire le tieboudjan, tu peux mettre
3: magie.
2: Le magi. Ouais, le magi et un peu de sel.
1: Ah. Ouais. Okay. Also es wird eben sehr viel auch mit Brühewürfeln gekocht. Die werden dann immer hinzugefügt. Zum Beispiel einfach so ein Maggi-Würfel wird halt auch gerne benutzt. Und der wird dann quasi vorher einfach reingeworfen und das Ganze würzt. Aber die Gewürze sind, es gibt relativ viele Gewürze und es ist natürlich bei Koch oder Köchin selbst zu entscheiden, was dort irgendwie an Gewürzen eingesetzt wird. Und auch vielleicht auch nach eigenen Geschmäckern und nach eigener Intensität, was Schärfe angeht und so.
2: Okay, on va faire donc une petite pause en attendant que notre plat là va se cuire pour venir le manger.
1: Okay, wir lassen das Essen also ein bisschen köcheln. Vielen Dank an unsere Gäste für diese leckere Information. Ich habe auch gleich ein bisschen Appetit bekommen. Wir lassen das jetzt mal so ein bisschen vor sich hin köcheln. On va écouter un petit
2: Musique chanson. Musique d'Andar, oui, qui nous parle, le Youssoundour qui nous parle d'Andar, c'est l'ancienne capitale du Sénégal. C'est là-bas même, la femme qui a inventé le Tieboudjan, c'est là-bas où il vient. On parle de Tieboudjan, Pennambay.
1: Ja, wir hören ein bisschen rein in den kommenden Lied.